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Tous les mercredis de 12h30 à 17h30. Et c'est une tradition jusqu'au 24 septembre. Ça se déroule au 222 Avenue Dallaire à Rouyn-Noranda. Merci de nous avoir choisis en Abitibi.

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H2O, le festival à Amos, c'est déjà bien commencé. On a eu droit à toutes des shows de Francis de Grand Prix, Tim X, les gars du Nord et Sarah Dufour, entre autres. Et on surveille demain samedi Cain et Jeff Posé pour toute une soirée de musique québécoise. Cain qui est en plus en tournée d'adieu en 2026. Donc, possiblement la dernière chance de les voir en Abitibi. Merci de nous avoir choisis en ce vendredi soir partout en Abitibi-Témiscamingue.

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Bon vendredi soir, l'Abitibi. Mon nom est Charles. Merci de nous avoir choisi pour commencer le week-end en ce vendredi comme ça, en plein milieu de l'été. On sent la vibe qui est vraiment, vraiment le fun. Et on est ensemble jusqu'à

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Et c'est une tradition jusqu'au 24 septembre. Ça se déroule au 222 Avenue Dallaire à Rouyn-Noranda. Merci de nous avoir choisis en Abitibi.

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H2O, le festival à Amos, c'est déjà bien commencé. On a eu droit à toutes des shows de Francis de Grand Prix, Tim X, les gars du Nord et Sarah Dufour, entre autres. Et on surveille demain samedi Cain et Jeff Posé pour toute une soirée de musique québécoise. Cain qui est en plus en tournée d'adieu en 2026. Donc, possiblement la dernière chance de les voir en Abitibi. Merci de nous avoir choisis en ce vendredi soir partout en Abitibi-Témiscamingue.

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1: Bon vendredi soir, la BTB, mon nom est Charles. Merci de nous avoir choisi pour commencer le week-end en ce vendredi comme ça, en plein milieu de l'été. On sent la vibe qui est vraiment, vraiment le fun. Et on est ensemble jusqu'à minuit.
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Jeuzeau, le festival ce soir, on surveille Jeff Posé et Kain qui est en tournée d'adieu. Une de nos dernières chances de les voir pas loin d'ici. Kain qui a au-dessus de 25 ans de carrière et tellement de hits, ça va être tout un show ce soir du côté d'Amos. Merci de nous avoir choisis pour débuter ce samedi matin partout en Abitibi.

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Bon samedi matin. Aujourd'hui, on est le 11 juillet. Tout un samedi qu'on a un week-end d'été comme ça, en plein mois de juillet. Ça se prend extrêmement bien. Il y a bien du monde qui tombe en vacances à partir de là. Donc, c'est vraiment un plaisir de vous accompagner en ce début de journée partout en Abitibi-Témiscamingue. Mon nom est Charles et on est ensemble jusqu'à 9h.

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À Jeuzeau, le festival ce soir, on surveille Jeff Posé et Kain qui est en tournée d'adieu. Une de nos dernières chances de les voir pas loin d'ici. Kain qui a au-dessus de 25 ans de carrière et tellement de hits, ça va être tout un show ce soir du côté d'Amos. Merci de nous avoir choisis pour débuter ce samedi matin partout en Abitibi.

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Soleil Thériault qui vous accompagne. J'ai mon café, ma bonne humeur, de la bonne musique et on est ensemble jusqu'à 11h. Et cette semaine, vous savez pas ce que j'ai fait? J'ai regardé les étoiles. J'aime tellement ça faire ça. Tu sais, juste s'allonger, relax, regarder les petites constellations, c'est tellement relaxant. Et justement, si vous aimez ça, ben profitez-en parce que ça pourrait qu'on ne puisse plus les voir dans quelques années. Je vous en parle justement un petit peu plus tard là, dans l'émission. On va parler aussi de collections étranges. J'ai bien hâte de vous dire ce que les gens ont acheté récemment. C'est loufoque, on va se le dire. En musique, on commence en force aujourd'hui avec Sean Paul, mais juste avant, Pink nous fait danser un petit peu. Voici Never Gonna Not Dance Again à Viva. Merci de nous avoir choisis pour débuter la journée.

0: En ce 11 juillet, vous êtes à l'écoute de Viva le week-end. Et ma question pour vous aujourd'hui, c'est quoi l'affaire la plus loufoque que vous avez fait pour vous récolter de l'argent? Tu sais, pour arrondir les fins de mois, là, parce qu'il y a un artiste new-yorkais qui, lui, a fait beaucoup d'argent grâce à des poubelles. Comment il a fait ça? Je vais tout vous l'expliquer dans les prochaines minutes, mais faut se dire que c'était pas les déchets de n'importe qui, là. Ça l'a un petit peu aidé. Donc, dans une quinzaine de minutes, je vous raconte cette histoire loufoque. Mais juste avant, en musique, Machine Gun Kelly avec Jelly Roll, voici Lonely Road pour vous accompagner dans votre début de journée à Viva.
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0: Avec les loyers qui sont rendus tellement chers, l'épicerie aussi qui augmente, ben on trouve des techniques assez loufoques pour arrondir nos fins de mois. Et cet artiste new-yorkais, il l'a trouvé, la technique. Vendredi dernier, il est allé ramasser tous les déchets autour du Madison Square Garden après le mariage de Taylor Swift et de Travis Kelce. Et ces objets-là, ben il les a mis dans des petites boîtes pour les préserver. Il a mis sa signature derrière et il s'est mis à vendre les déchets du mariage. Et là, déchets, là, je vous dis qu'il y a des mégots de cigarettes, il y a des bouchons de bouteilles, il y a des affaires vraiment étranges là, qu'on sait même pas si ça a rien avec ce mariage. Mais quand même, il a vendu chaque petit objet à 25$ chaque. Et ça a pris vraiment pas beaucoup de temps, là, moins de 24 heures pour que tous les objets soient vendus. Il s'est fait quand même 1250$, ce qui est bon. Puis il a dit qu'il pouvait en vendre encore plus. Donc, une technique assez loufoque pour faire de l'argent, mais surtout... Pourquoi les gens achètent ça? T'es même pas sûr que c'est le déchet de Taylor Swift. Moi, c'est ça qui me surprend. Là. Je ne dépenserai jamais 25$ pour un mégot de cigarette en me disant que peut-être ça a touché à Taylor Swift. En tout cas, si on est vraiment fan, peut-être que c'est quelque chose qui vous intéresse. Je juge pas, mais je le ferai pas moi-même. Dans quelques instants, en musique, on fait le party parce que c'est Jennifer Lopez et David Guetta avec Save Me Tonight qui s'en vient dans Viva le Weekend avec Danaï Thériault.
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À Viva, on débute la journée ensemble jusqu'à 11h. Et si vous êtes un fan de vous allonger pendant l'été dehors et de regarder les étoiles, je vous dirais d'en profiter parce que ça se pourrait que dans les prochaines années, ça soit plus possible de voir les étoiles. Pourquoi? Ben, je vous en parle dans une quinzaine de minutes. Mais juste avant, en musique, c'était sur le premier album de cet artiste. Et à mes yeux, c'est une des plus belles chansons d'amour. C'est tellement beau les paroles. Voici Bruno Mars, Just the Way You Are, à Viva.

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0: Selon moi, il n'y a rien qui bat le sentiment de passer une belle soirée d'été en bonne compagnie à regarder les étoiles. Et si vous êtes du même avis que moi, ben profitez-en parce que ça se pourrait que dans les prochaines années, on ne voit plus les étoiles. Et c'est pas à cause de la lumière des grandes villes, là. C'est plutôt à cause des satellites qui sont en orbite autour de la Terre. Parce que les satellites, ça reflète la lumière du soleil, ça crée des petites lignes lumineuses là, qui traversent le ciel et qui nous empêchent de regarder les étoiles. Là, présentement, il y en a 15 000 en orbite autour de la Terre, ce qui n'est pas si pire, mais selon une étude de l'Observatoire européen Austral, il pourrait en avoir 1,7 million dans les prochaines décennies, et là, ça nous empêcherait de voir le tout. Mais je vous rassure, les scientifiques sont en train de créer des satellites conçus pour être moins brillants, donc ça va aider le tout. Si vous voulez justement regarder les étoiles en fin de semaine, j'ai déniché pour vous des petits trucs là, pour bien les voir, et c'est premièrement de vous éloigner un peu des lumières, de laisser vos yeux s'habituer au noir. Selon la NASA, ça prend 20 à 30 minutes avant de pouvoir vraiment bien voir le ciel. Et aussi de choisir la bonne soirée. C'est sûr que si vous y allez quand il y a des nuages, ça se peut que les étoiles, elles, soient pas très, très visibles. Et sachez qu'il existe plein d'applications gratuites sur les téléphones pour savoir où sont les constellations. Ça marche super bien. Donc, profitez-en en fin de semaine pour passer une belle soirée à regarder les étoiles. Vous êtes à l'écoute de Viva le week-end avec Danaï Thériault et Taylor Swift s'en vient dans les prochaines minutes.
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0: Danaï Thériault qui vous accompagne jusqu'à 11h dans Viva le week-end. Vous avez sûrement déjà entendu cette croyance là qu'il faut pas manger de fromage avant d'aller dormir parce que ça nous ferait faire des cauchemars. Est-ce que c'est vrai tout ça? Ben, j'ai fait une petite recherche et je pense que la réponse va vous surprendre et surtout vous faire rire. On s'en parle justement dans une quinzaine de minutes. Mais juste avant, en musique, oh, je connais une danse en ligne sur cette chanson-là. Donc, je me prépare, OK? Je vais me pratiquer en studio. On monte le son pour Frank Walker et Nate Smith avec Missing You à Viva.
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1: Il existe une croyance vieille de plus de 100 ans qui dit qu'il faut pas manger de fromage avant d'aller se coucher parce que sinon on va faire des cauchemars. Bon, est-ce que c'est vrai? Oui, mais juste pour certaines personnes, et c'est là que ça va vous faire rire, OK? Une étude publiée dans la revue scientifique Frontiers in Psychology, ils ont découvert que oui, il y a des gens qui faisaient plus de cauchemars s'ils mangeaient du fromage, mais c'est surtout les personnes intolérantes au lactose. Bien évidemment que si t'as mal au ventre, que tu digères mal, tu vas mal dormir. Mais il y a aussi découvert quelque chose d'intéressant là ici, que si on a une alimentation riche en fruits, légumes, fibres, noix, céréales complètes, ben on va avoir un sommeil plus profond et plus réparateur que si on mange des repas très très gras. Donc là, on devrait avoir un sommeil un petit peu plus agité. Donc c'est ce qu'ils ont découvert. Mais si vous êtes pas intolérant au lactose, manger du fromage avant d'aller vous coucher là, ça aura aucun impact sur votre sommeil, sur la quantité de cauchemars pendant votre nuit. Donc voilà.

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Merci de nous avoir choisis pour débuter cette journée du samedi 11 juillet. On parle d'artistes qui n'aiment pas leurs propres chansons et c'est le cas pour le groupe Cheap Trick qui, eux, ont enregistré cette chanson séparément parce qu'au départ, ils la détestaient tellement qu'ils ont même pas réussi à faire leur version tous ensemble. Ils sont partis, ils étaient fâchés et finalement, ils se sont rendus compte que c'était vraiment bon. Ça a été un hit, ça a été dans les palmarès au Canada. C'est sorti en 1988. Voici The Flame. À vie.

0: avec Danaï Thériault. Écoutez-nous en direct sur le vivaradio.ca tout au long de la journée. C'est Valérie Cormier qui s'en vient et elle a tellement des bons hits, là. Le hit de Madonna et Sabrina Carpenter qui s'en vient très bientôt. On a aussi du country pour tous les fans qui sont à l'écoute. Donc, manquez pas ça. Restez branchés et surtout passez une belle journée. À demain.
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Ouais, on est définitivement en mode été. Je m'appelle Valérie Cormier et je vous souhaite la bienvenue dans Viva le week-end. On est ensemble jusqu'à 16h aujourd'hui avec, je vous le promets, la meilleure musique pour accompagner votre samedi. Voici d'abord La Bouche et Be My Lover. C'est parti!

Ça aurait été une grosse année pour Ed Sheeran, qui a d'abord dû rassurer ses fans après avoir contracté le zona. Et ça a l'air que c'est quand même très souffrant là, comme condition. Donc là, il va mieux, tellement mieux que récemment, il a pu donner un spectacle privé pour l'équipe nationale d'Angleterre de soccer là, avant leur quart de finale de la Coupe du Monde. Et ça a vraiment créé le buzz sur les réseaux sociaux. Il a aussi sorti un nouvel extrait cette année qui s'appelle Azizam. Et on l'écoute à l'instant sur Viva.

0: La formation Maroon 5 nous a offert un nouvel album il y a un an exactement, ou presque, qui s'appelle Love is Like. Donc là-dessus, on retrouve quand même plusieurs extraits là, qui ont remporté un grand succès. Mais nous, on va retourner un petit peu plus loin dans les prochaines avec le groupe en 2018 avec Girls Like You, avec la participation de Cardi B. Restez là.
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0: Il était au Centre Bell il n'y a pas si longtemps, le 8 juillet dernier, Alex Warren, qui l'a, semble-t-il, enflammé, ce Centre Bell. Je ne sais pas si vous aviez fait la route pour aller le voir, mais en tout cas, on va l'entendre pour pas mal moins cher au cours des prochaines minutes. Il y a aussi Kobe Kayette qui s'amène avec Bob Lee, Lou Kala. Tout ça, si vous restez bien branchés dans Viva le week-end. Merci d'être là.
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Le soleil brille un peu partout dans la province aujourd'hui et ça, ça fait toujours du bien au moral. J'espère que vous allez en profiter en ce samedi. Je m'appelle Valérie Cormier et on le passe ensemble ce samedi-là avec Lady Antebellum à venir dans un instant. Grand succès de 2010.

0: Shaggy, qu'on va entendre dans un instant, est toujours très actif. Il fait encore des spectacles, même si le succès qu'on va entendre remonte à 2002. Là, lui, il n'a pas arrêté, même que récemment, au mois de mai dernier, il a sorti un nouvel album. Si vous voulez entendre du nouveau Shaggy, je vous invite à aller découvrir ça. Ça vieillit bien, je trouve, son style de musique. Nous, on va l'entendre avec Hey Sexy Lady, un classique après ceci.
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Un peu de Patrice Michaud, ça fait toujours du bien. C'est ce qu'on va s'offrir dans un instant. Du rock set également, un autre style des années 90. D'abord, c'est Miles Smith. Bon samedi sur Viva!

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0: Il n'y a pas encore de date, en tout cas, j'en ai pas trouvé là, de sortie officielle pour un prochain album de Pink, mais selon la rumeur, elle aurait travaillé discrètement toute l'année sur cet album-là et son 10e album original en carrière pourrait sortir prochainement. Si jamais vous trouvez la date, moi, je serais très intéressée. Entre-temps, on va l'entendre, Pink, dans un instant avec Trust Fall, également Katrina and the Waves. En retour en 1985 avec Walking on Sunshine.
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Je sais pas si on va un jour revoir des images de ce fameux mariage de Taylor Swift, hein, parce qu'on en a beaucoup parlé. Et ça a dû être tellement une grande organisation pour garder l'endroit secret, les invités. On le sait là, que ça s'est passé à New York finalement, mais il y en a qui disent la cérémonie était pas là, c'est certain. Il y en a qui disent c'est seulement la fête pour les mariés. Bref, j'ai hâte de voir des images. On veut voir la robe. Et je suis sûre que Taylor Swift, intelligente comme elle est et femme d'affaires aguerrie comme elle est, qu'elle n'a pas fait tout ça au hasard. Je m'attends peut-être à un documentaire, docu-réalité là, sur les préparatifs du mariage, la journée, tout ça. D'habitude, elle donne quand même accès. Alors, je me croise les doigts. Tout ça pour vous dire qu'elle est là avec The Fate of Ophelia sur Viva. Oh, yeah. 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

0: que vous avez préparé des vacances plus spécifiques pour cet été? Il y a des étés, moi, où j'y suis allée au feeling, où j'allais, où le vent me menait, des fois pas très loin, des petites activités gratuites, pas trop chères. Et là, cette année, j'ai deux gros événements de prévu et on se rend compte rapidement que quand on va dans les détails, hein, des fois, on trouve l'hôtel en premier puis on se dit « Oh, j'ai tellement eu un bon deal, j'ai fait une bonne affaire et ce sera pas cher. » Puis là, avec les petits sous-titres, les petits détails, finalement, ça revient toujours cher. Donc, je voulais vous dire que parfois, le plus simple est le mieux et j'espère que vous avez des plans surtout qui vous rendent à l'aise, que vous n'allez pas vous sentir mal après, là, en regardant le compte en banque, il faut pas. Donc, des fois, il vaut mieux en faire moins puis se sentir bien que d'y aller pour la forme et finalement, après, ben, peut-être regretter certains coûts qu'on a dépensés. Je vous souhaite de très, très belles vacances. Il y a Dean Lewis qui s'amène. Vous restez là.
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Difficile semaine pour le monde de la musique alors qu'on a perdu cette grande dame Bonnie Tyler qui est décédée cette semaine à l'âge de 75 ans. On écoute son gros classique Total Eclipse of the Heart sur Viva.

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0: Prince, qu'on aura le bonheur de s'offrir dans les prochaines minutes, était pour le moins multidisciplinaire. Je lisais ça, là, il a écrit sa première chanson à 7 ans. Et il semblerait que c'était un sportif aussi accompli malgré sa petite taille. Et il a même déjà fait du porte-à-porte comme témoin de Jéhovah. Donc, on peut dire que sa vie a été quand même diversifiée. Il a dansé avec James Brown à l'âge de 10 ans. Là, son bon père l'a fait monter sur scène lors d'un concert de James Brown. Puis il s'est déhanché, semble-t-il. Ça fait beaucoup réagir la foule. Et finalement, ben nous, on a pu bénéficier de son talent, pas assez longtemps, mais quand même. Et on va l'entendre dans un instant avec When Doves Cry.
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0: Notre rouquin préféré s'en vient en musique dans les prochaines secondes. Ed Sheeran, qui a une grosse année, il a dû se guérir du zona, qui, semble-t-il, n'est pas une condition super évidente. J'ai quelqu'un près de moi qui l'a eu d'ailleurs récemment. On parle de plusieurs semaines de convalescence. Ça avait pas l'air le fun du tout, mais outre ça, il a été très actif encore une fois cette année et ses fans l'aiment toujours autant. Il est d'ailleurs maintenant en forme. On l'écoute avec Camera sur Viva.
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0: Elle remporte un immense succès, la chanson d'Ella Langley avec Choosing Texas. D'ailleurs, je suis allée en camping il y a environ une semaine et il y avait un chanteur là, sur le camping pour la soirée, un chansonnier. Puis, dès qu'il a fait cette chanson-là, le plancher de danse s'est absolument rempli. Il y a une danse en ligne que je maîtrise, je vous dirais, à 75% là, qui va avec la chanson. Vous irez voir ça sur YouTube. Elle est quand même accessible. Là. Ça s'apprend assez bien. C'est juste que je la pratique pas si souvent que ça. Et vous allez être dans la trend de faire cette danse en ligne-là. Donc, on va l'entendre évidemment dans les prochaines. Andy Grammer, il sera aussi resté là.
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Avez-vous été capable de faire quelques pas de danse en ligne sur Chosen Texas avec Ella Langley sur les ondes de Viva? Il y a Madonna et Sabrina Carpenter qui s'amènent dans un instant, juste avant Eric Clapton qui est là avec un super beau classique, belle ballade, Tears in Heaven.

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0: Semaine, Lionel Richie a eu un malaise lors d'un de ses spectacles du côté des États-Unis. Il avait dû ensuite reporter deux autres spectacles, mais on a eu de la chance au Canada, là, ceux qui ont pu faire la route pour aller le voir. Il a quand même pu donner son concert du 5 juillet dernier du côté de Montréal. Alors, il paraît que ça va mieux. On a beaucoup parlé d'hydratation puis de boire ses électrolytes. Alors, peut-être un malaise avec la chaleur. Mais il est de retour et il sera dans vos oreilles avec son grand succès. C'est Hello tout de suite après ceci.
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0: Il est devenu viral avec cette chanson-là sur les réseaux sociaux. C'est d'ailleurs ce qui a vraiment propulsé sa carrière à un autre niveau. C'est Paul Russell qui est là avec Little Boo-Tang. Bon samedi.
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0: Bon samedi après-midi sur les ondes de Viva. On connaît Lady Gaga pour ses chansons évidemment très rythmées, très dance. Mais moi, je l'aime beaucoup quand elle se pose et qu'on a accès vraiment à tout son talent un peu dépouillé. Et je trouve que c'est le cas dans Million Reasons que j'adore. Je pense que c'est ma préférée de Lady Gaga. Et ça tombe bien parce qu'on va l'entendre dans un instant.
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On va se retrouver demain 11h pour Viva le week-end. Entre-temps, beaucoup de bonne musique à venir avec mes collègues qui vont s'occuper de vous dans les prochaines. Je vous laisse sur Jason Derulo. Salut, à demain.

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Je m'appelle Jay, c'est moi qui est avec vous jusqu'à 19h à Viva, c'est la fiesta, les vacances c'est un état d'esprit, même si c'est juste la fin de semaine puis vous êtes en plein milieu d'un rush au travail, on oublie tout ça, on est en vacances en ce moment, ok? C'est ça notre état d'esprit, on s'en craque une et on relaxe ensemble, ben relaxé, pas trop parce que la musique est assez entraînante ici à Viva. Bon là, c'est qui est encore sa tondeuse à cette heure-là? Là? On va arrêter ça tout de suite, hein? Prendre une petite pause, finira ça demain en fin d'avant-midi, parce que là c'est l'heure du souper. À quel moment on devrait interdire de passer le tracteur, tu sais, ou la tondeuse? Tu sais, un moment où est-ce que collectivement on devrait prendre une pause, à part la nuit puis le matin de bonne heure, là, on s'entend. J'attends votre réponse au 1-866-567-2346 parce qu'il en sera question. On va parler du fameux pistolet à massage. C'est pas bon partout, ça, ça a l'air. Puis aussi, on est pris en otage par la technologie. Ça, ce sont des sujets dont il sera question d'ici 19h. Mais là, on part la musique avec Britney, You Drive Me Crazy. À Viva, c'est la fiesta.

Ah, c'est bon, hein? Vous affichez présent, en tout cas, puis j'adore ça. 1-866-56-RADIO pour me dire que vous êtes à l'écoute. Et j'ai pas le choix de saluer Chantal Côté de Saint-Alexandre-des-Lacs qui a sorti son parasol. Elle s'est acheté un parasol, en fait. Elle avait pas ça, puis elle a dit, c'est un game changer. Ben oui, certain. Hey, c'est drôle. Alors, j'ai fait la même affaire cette semaine. Mélanie Giroux de Victoriaville, qui est sur son patio fraîchement tendu le week-end dernier. Yes, sir! Hey, on est bien quand la job est faite, hein? Hey, un bon samedi. C'est Samantha Fox, la gang qui se sent sexy. Voici Touch Me à Viva!

Bonne fin d'après-midi, vous êtes à Viva et c'est la fiesta tout l'été. 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Et là, on parle de la tondeuse. Là. C'est à quel moment on devrait arrêter ça là, ce samedi? C'est la question que je vous pose. 1-866-567-2346. Prenez position. On va en parler un peu plus tard, mais pour tout de suite, Bruno Mars.

Hey, vous avez une couple de bonnes réponses quand même. Julie Lépine de Rouyn-Noranda dit la tondeuse, on devrait arrêter ça, passer 4 heures le week-end et jamais avant 10. Ah, ben ça, il y a certaines municipalités qui ont cette réglementation-là. Isabelle Gosselin, qui est de Rimouski, il va encore plus loin, a dit on devrait juste interdire ça le dimanche. Eh boy, ouais, mais là, les gens ont des horaires de travail, c'est compliqué.

0: C'est sûr que si vous pognez votre voisin à passer la tondeuse à 8h30 un samedi soir, c'est peut-être pas l'argument qui va le faire arrêter, mais quand même, je vous le dis, là, c'est bon pour les bibittes de pas trop passer à la tondeuse. On sait que pour les abeilles, le mois de juin, c'est super important pour les pollinisateurs, mais il y a une étude qui a été faite en Allemagne et en Suisse qui dit que les pelouses non tondues abritent jusqu'à 73% plus d'insectes et d'araignées que celles qui sont tondues, OK? Plus de 1600 échantillons ont constaté que, justement, la tondeuse joue un rôle important pour les bibittes. Puis les bibittes alimentent les autres animaux, puis les autres animaux alimentent les autres animaux, puis ultimement, c'est nous autres qui en profitent. Et là, moi, c'est le chiffre qui me fait capoter, OK? Laisser un carré là de pelouse de 300 pieds carrés, ça augmente les insectes jusqu'à 17 050 d'individus d'insectes. Mais c'est quelque chose. Rendu là, je sais pas si c'est mieux de tondre ou pas. Mais moi, 17 000, ça me donne un petit froid dans le dos. Fait que... Ouais, c'est peut-être pas un argument pour inciter votre voisin à arrêter après l'heure du souper. Ça, c'est sûr. Hey, un bon samedi. C'est la fiesta. On est peut-être en vacances. On est peut-être en congé. Peut-être que c'est juste la fin de semaine. C'est bien correct. Calm down, Selena Gomez et Rima au retour à Viva.
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Viva, c'est la radio du lunch 80-90-2000 sur l'heure du midi, du lundi au vendredi. Avec moi, Jay, le genre de chanson qu'on entend. C'est ça, CNC Music Factory, Gonna

0: Même si on n'est pas en vacances pour vrai, les vacances, c'est un état d'esprit. Après tout, c'est samedi. Salut à Véronique Ouellette qui termine de cueillir des fleurs dans son jardin dans le coin de Drummondville avant de recevoir des amis pour l'apéro. Elle dit que l'été, les plus belles soirées sont souvent celles qui s'organisent à la dernière minute et c'est le cas pour elle. Alors, salut à ses amis. Il y a Sabrina, Joanie, puis également Marie-Pierre qui s'en viennent chez elle. Et oh là là là là! Ma chanson préférée de Pitbull s'en vient. Il va faire chaud dans votre radio. Fireball au retour dans la fiesta. Viva!
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vous accompagne pendant que le barbecue chauffe, peut-être que la piscine fait du feu. Ben, j'espère que oui, parce qu'on a de la bonne toune qui s'en vient pour faire le party piscine chez vous, c'est sûr. Pour revenir sur la promesse que j'ai faite à Véronique Ouellette, Pitbull, Fireball, oh là là, ça s'en vient. On va aussi parler d'un innocent, vraiment là, quelqu'un de niaiseux, là, qui est, tu sais, les fameux pistolets à massage. Faut pas mettre ça n'importe où, hein? Je sais, vous avez peur de ce que je vais parler. C'est pas si pire. Ben, c'est pire, mais en tout cas. Love Generation, Bob Sinclair, viva!

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Salut à Karine Béliveau de Rimouski, à Annie Drouin de Val-d'Or qui sont à l'écoute. Merci de m'appeler au 1-866-56-RADIO. On revient en 92. Snap! 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

Salut à Vanessa qui nous appelle de l'Abitibi. Elle dit que ce soir, elle va voir Corey Marks. C'est le Country Glam. C'est vrai, c'est le festitrock du Témiscamingue à Lorainville. C'est vraiment un événement pour les passionnés de camions. C'est vraiment trippant, mais il y a aussi un bon show à ne pas manquer ce soir. Merci de nous écouter. En vous préparant ou en vous y déplaçant, peut-être on a du bon chocolate et everybody salsa. On a aussi un petit merengue qui s'en vient. Ce sera très chaud, mais pour tout de suite, Enure et Natacha, voici Calabria, viva!

Stressante, enfin, on peut relaxer. Peut-être que vous avez un petit pistolet masseur là, qui fait du bien. Vous demander à votre chum, votre blonde là, de vous envoyer ça entre les omoplates. Ben, sachez que ça, c'est la bonne méthode. Il y en a une mauvaise, par exemple, d'un gars qui a eu de sérieux problèmes. Et je vous en parle après ce souvenir de 2009. On fait-tu un flash mob, que ça s'appelait? I got a feeling, the Black Eyed Peas à Viva.

0: Je pensais pas que c'était notre rôle à Viva de faire des avertissements aux gens, là, tu sais, comme les scies mécaniques, ne pas arrêter avec les mains ou la fourche, ça s'est déjà vu. Il y a un gars en Écosse, ça a pas de bon sens, cette histoire-là. Pendant 3 mois, OK, il y avait des migraines, il y avait mal aux yeux, puis il y avait de la difficulté à voir, fait qu'il a pris le pistolet à massage, que normalement, on s'enligne dans le dos ou, tu sais, sur les cuisses. Ben, lui, il a décidé de s'envoyer ça sur les tempes, sur le front, même dans les yeux, puis ça y faisait un bien. Mais là, à un moment donné, il s'est mis à avoir des flashs de lumière. Il est allé voir un ophtalmologiste, ce qu'il aurait dû faire au début. Mais là, ils se sont rendus compte qu'il y avait des micro-déchirures rétiniennes. Puis là, il a commencé à perdre la vue, le pauvre gars. Son ophtalmo, il a dit, là, tu vas m'arrêter ça, puis on va juste rajuster tes lunettes ou t'en prescrire. Ben oui, j'espère. Des avertissements un peu spéciaux sur les produits, là, c'est à cause de gars comme lui. Ça a pas de bon sens. Il aurait dû écouter la fiesta. Ça, ça relaxe. Ça nous permet de lâcher notre fou. Bon samedi. Bon souper, peut-être. Il y a un trio d'enfer qui s'en vient. DJ Khaled, Lato, Mariah Carey, Big Energy à Viva. Ça s'en vient.
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0: Verso, le disco, version moderne à Viva. 1-866-567-2346. Qu'est-ce que vous faites de bon pour profiter de ce samedi soir? Je veux tout savoir. Pendant Kenji Girac, Un, dos, tres, tout l'été, Viva la musique.
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0: Pas de chance à prendre. Vous me dérangerez jamais par téléphone au 1-866-56-RADIO. J'adore ça, placoter comme ça. Il y a, honnêtement, je l'ai déjà dit, parmi tous les shows que je fais à Viva, la Fiesta est certainement mon préféré parce qu'on connecte ensemble. Salut à Caroline Bélanger en Abitibi qui est sur la route du retour après une journée en kayak avec sa famille. Elle dit qu'elle a mal un peu au bras, mais que ça valait chaque coup de pagaille. On a vu des beaux oiseaux. Écoute, le gros kit. Et j'ai demandé à Caro qu'est-ce qu'elle voulait entendre. NSYNC, I Want You Back. Ça s'en vient au retour dans la Fiesta. Viva!
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sur le quai au chalet avec son haut-parleur Bluetooth. Elle est du côté de Saint-Moïse dans la vallée de la Matapédia. Il paraît que l'eau est très bonne dans le lac aujourd'hui. C'est fantastique, ça, c'est le fun. Ben, c'est le genre d'exemple que vous devez suivre au 1-866-56-RADIO. J'aime ça avoir de vos nouvelles. Et parlant du haut-parleur Bluetooth, tu sais, les haut-parleurs intelligents, là. Hey, on vient d'entrer dans une nouvelle ère par rapport à eux, puis peut-être que ça va vous donner le goût de vous en méfier, mais bon, j'en dis pas trop. On va sortir la Cadillac Rose à Bruno Mars et 24 Karat Magic dans les prochaines minutes, mais avant, parce que c'est de la musique de fête, pourquoi pas Justin Timberlake et sa gang NSYNC, I Want You Back, vive!

0: quand c'est sorti, moi je l'ai toujours dit, ça va prendre un assistant vocal pas mal plus performant pour que ça marche, ces haut-parleurs intelligents-là. Ben là, on est rendu avec Google Gemini et aussi Alexa d'Amazon, là, l'intelligence artificielle, mais vocale et générative. Hey, là, ça va vraiment plus loin. Vous avez peut-être eu un changement de voix sur votre appareil. Ben ça, ça veut dire que vous êtes rendu sur la nouvelle version et ça marche tonne de briques. Là. Bill Gates, en 2000, avait dit là, quand une maison va être entièrement connectée, c'est qu'on va pouvoir lui parler. On est rendu là. Je suis capable de partir ma thermopompe à partir de mon téléphone maintenant. Juste en lui parlant, c'est capoté. Et là, les commandes deviennent plus complexes. Puis Google a implémenté ça, par exemple. Beaucoup plus précis pour la musique. Beaucoup plus précis pour lui demander de lire les courriels ou même des informations d'ordre général. C'est comme si on avait ChatGPT directement dans un haut-parleur. Mais c'est fou. Ma fille puis moi, on l'a essayé, là. Puis c'est bon, là. On a demandé toutes sortes d'affaires à ces animaux. Mais le problème, c'est qu'elle a comme appris. Puis à cette heure, elle y parle quasiment plus que moi. Ça, c'est pas bon, ça. Et là, Google Home a sorti un nouveau. Il y a Google Home Premium aussi. Évidemment, ils veulent qu'on paye pour pouvoir accéder à ces nouvelles fonctionnalités-là. Mais ça, ça veut dire... Est-ce qu'ils nous écoutent encore plus et nous comprennent encore plus? Ça, c'est inquiétant.
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Demain matin, on brunch ensemble avec Danaï qui s'occupe de votre déjeuner. On regarde ce qui se passe chez nous, puis on écoute de la bonne musique. C'est l'été, après tout. Demain matin, en allant chercher votre croissant à boulangerie, ben écoutez-nous donc, ça va nous faire plaisir d'être là. Ultranaté, free à Viva!

Salut à Simon Vachon de Drummondville qui est à l'écoute et qui font le party dans le garage ce soir. Et ça, c'est hot. Mais justement, eux font le party partout à travers le Québec cet été. C'est Salbarbe avec Good Lord. Tout l'été.

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0: C'est là-dessus que le show se termine. Je m'appelle Jerry Castonguay. Je vous souhaite une excellente soirée du samedi à notre antenne. Et restez avec nous jusqu'à minuit. On a de la bonne musique, mais aussi tout ce qu'il y a à savoir pour les dernières activités du week-end, peut-être, et ce qui a défrayé la manchette dans notre région au courant de la semaine. Juste au retour, deux frères nous attend après Amir Aviva.
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Bon samedi soir, l'Abitibi. Merci de nous avoir choisi le samedi soir. C'est quelque chose dans la région, encore plus quand c'est le week-end et quand c'est l'été en plus, en plein mois de juillet comme ça. Les vacances pour plusieurs. Je vous souhaite une très belle soirée. Mon nom est Charles. On est ensemble jusqu'à minuit partout en Abitibi.

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